0: bien, il faut mal écrire sexy woman.
1: Oui, le plus sexy, on peut répondre.
0: It's a false alarm. 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
1: Je pense que le plus sexy, on peut répondre. Le plus sexy, on peut répondre.